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0: Le groupe Costana à l'instant sur les ondes de Radio Coteau, un groupe diffusé à l'instant parce qu'ils font partie de la programmation de l'édition 2026 du fameux Pistouval à Cassagnabère. J'ai le plaisir d'accueillir dans le studio de Radio Coteau Christophe et Julien. Là, c'est une belle doublette, hein, un beau duo. Hein.
1: Merci.
0: Ça va ? Bonjour.
2: Et bonjour.
0: Christophe.
2: J'avais un problème avec mon casque, mais ça va mieux.
0: Tu l'as mis à peu près bien ?
2: Ouais, ouais.
0: Bon, je disais qu'on vient d'écouter un des groupes qui sera programmé à l'édition 2026, 12e édition. C'est beau, hein, déjà. C'est super. Est-ce qu'on peut rappeler le principe de ce festival ?
1: Oui, c'est un festival de musique.
0: Oui.
1: Incroyable, hein ?
0: Oui, c'est déjà pas mal.
1: Qui est animé par la Pistouflerie, mm-hmm. et le bistrot concert de Cassagnabère. Et le principe, c'est qu'on a trois soirées. Avec en général trois concerts par soirée plus les interscènes. Et voilà, je crois que l'essentiel est dit.
0: Et le choix des groupes,
1: hein. Alors le choix des groupes, eh ben, il est fait par l'équipe programmation de la Pistouflerie, mais sur la base de groupes qu'on a déjà reçus à la Pistouflerie pendant l'année, ou pendant les années, parce qu'il y en a qui reviennent. Et du coup, ce ne sont que des groupes qu'on a déjà entendus à la Pistouflerie et qu'on fait revenir pour le festival parce qu'on a trouvé qu'ils avaient un swing particulier ou quelque chose qui vraiment les mettait en valeur et qui permettait d'avoir de les combiner, puisque là on va en avoir trois dans une soirée, trois de ces groupes-là, de les combiner pour faire passer aux clients une soirée intéressante en passant d'un groupe à l'autre et d'une ambiance à l'autre, forcément, avec une certaine continuité, bien sûr, on ne les programme pas au hasard. Et voilà.
0: Oui, parce que le Pistouval, c'est comme la Pistouflerie, il y a le mot magique. Hein.
1: Oui, éclectique. L'éclectisme est roi. D'ailleurs, on le retrouve dans pas mal de choses, de la description des groupes qu'on accueille, ouais. ou des DJ qui finissent les soirées, ou de. Enfin voilà, si éclectique va comme un gant à quelqu'un, par exemple, dans la programmation, c'est à Victor et son manège. C'est-à-dire que les interscènes pour ce festival-là seront assurées par Victor et son manège, comme l'année dernière, pour ceux qui étaient déjà l'année dernière. Et bon, voilà, c'est quand même assez particulier. C'est un manège pour les enfants, mais il n'y a que des adultes dessus.
0: Qui vont.
1: et il fait de la. Et avec le manège, il fait de la musique. Et donc, c'est. Voilà, bon, c'est typique de ce qu'on aime bien, la Pistouflerie, c'est-à-dire de la musique de qualité, mais avec un petit grain de folie ou un petit grain d'éclectisme, justement. C'est pas. On ne voit pas ça toujours. On ne voit pas ça tous les jours ni tout le temps, et c'est ça qui nous intéresse en fait.
0: Alors avant de rentrer dans le détail de toutes les soirées que vous proposez, on va rappeler les grandes lignes du festival. Comment on fait pour réserver déjà ? Est-ce qu'on peut réserver pour l'ensemble du festival ou soir par soir ?
2: Cette année en fait on ne fait pas de réservation, les billets seront à prendre sur place.
0: D'accord.
2: Avec une particularité quand même cette année, et là pour le coup il faudra vraiment du soutien et vraiment du monde, puisque les entrées sont à 12 euros pour les deux premières soirées, c'est-à-dire le vendredi et le samedi. Alors évidemment 12 euros c'est un tarif plus que raisonnable.
0: En baisse
2: oui, puisqu'on était à 18 euros et on compte sur la solidarité effectivement des gens, mais ça doit nous permettre d'avoir un peu plus de monde, en tout cas pour des gens qui sont qui ont peu l'occasion de sortir ou de faire des festivals. On le voulait hyper accessible et du coup on renouvelle la formule de l'an passé où le dimanche est à entrée libre.
0: Ouais.
2: Donc les gens peuvent écouter de la musique, voir la qualité de ce qu'on produit, et puis derrière, s'ils ont trouvé ça chouette, on mettre une petite pièce dans la comporte. Voilà.
0: C'est une comporte que vous mettez.
2: Ouais. Oui. Ouais. Ça c'est vraiment pour le coup, c'est vraiment un grand changement cette année sur ce festival. Où en fait effectivement c'est les coups de cœur de la Pistouflerie, mais on a voulu faire un festival hyper accessible. Alors forcément ça peut pas être gratuit sur les trois soirs parce qu'on n'est qu'une association.
0: Et puis les groupes ils sont quand même payés, je veux dire.
1: Oui, les groupes les sont artistes payés,
2: les artistes sont payés, mais c'est bon, faut quand même entendre que c'est le point d'orgue finalement de la Pistouflerie. On y est tous les week-ends à produire des musiciens, et le festival dans son point d'orgue c'est quand même la moitié du budget de la Pistouflerie.
1: Le budget annuel.
2: Donc voilà, venez nombreux.
1: si on parle de budget, justement, les trois quarts du budget du Pistouval va aux artistes.
0: En fait. Ouais,
1: c'est normal. Ouais. Je veux dire, entre guillemets, on pourrait dire c'est eux qui nous coûtent le plus cher, mais c'est parfaitement normal que ce soit eux qui nous coûtent le plus cher. Donc notre budget, on essaie de l'équilibrer de façon à promouvoir les artistes, puisque l'association est là pour ça, en fait.
0: Vous avez fixé le prix là pour les deux premières soirées à 12 €, mais des gens qui ont envie de vous soutenir, ils peuvent donner plus.
1: Oui, absolument. Aussi. On a trois tarifs pour les soirs.
0: Ouais.
1: Le 10 € pour tarif solidaire
0: voilà,
1: pour les prix réduits, entre guillemets. 12 €, c'est le tarif, entre guillemets, normal. Et puis après, 15 € et plus, pour ceux qui veulent, hein, y a pas de souci, on accepte. Ce qu'on va appeler le tarif de soutien.
0: Mm-hmm.
1: C'est-à-dire que si vous estimez que trois concerts dans la soirée, 15 €, c'est pas excessif, quoi. Soit dit en passant, ça correspond à ce qu'on prend habituellement pour les artistes dans une soirée. C'est-à-dire que dans le prix d'entrée, quand on vient à la Pistouflerie normale, on paye 6 € ou 8 €. Et sur ces 6 ou 8, il y a 5 € qui vont aux artistes. Et donc là, 15 € pour une soirée à trois concerts, ça revient à ce qu'on fait habituellement, sachant que là, on a quand même une combinaison, il y a un peu de travail derrière, plus le DJ de fin de soirée, plus les interscènes. Donc c'est pas vraiment que 15 € que ça nous coûte, hein, bien sûr. Mais c'est ceux qui veulent donner plus, il n'y a pas de problème, on prend et ça ira en grande partie aux artistes. Hein, c'est du direct.
0: Surtout qu'il n'y a pas que les concerts, il y a une vie autour des concerts. Vous proposez des animations. On peut se restaurer sur place, je suppose. On peut décrire un peu la journée type du Pistouval.
1: Ok. Eh bien, la journée type commence à 18 h pour le Pistouval, avec l'ouverture des portes. Et donc, les premières animations, entre guillemets, c'est-à-dire qu'à partir de 18 h, le manège système commence à faire de la musique, à faire une interscène. Et on peut se restaurer sur place, puisqu'on peut manger des crêpes, par exemple, avec caramel. Et donc, ces crêpes, soit salées, soit sucrées, ça fait repas aussi. Hein. Et il y a aussi, tu m'as dit son nom, j'ai oublié.
2: Céline avec son food truck Zéphine.
1: Voilà, j'ai oublié Zéphine. Et donc là, c'est de la cuisine entre guillemets traditionnelle. Traditionnelle dans le sens, c'est des plats préparés.
2: Avec des produits locaux.
1: Avec des produits locaux.
0: Elle fera ses plats autour de la chèvre ou pas?
2: Non, je pense pas, non.
0: Ça va être du succès.
2: Ça sera pour une autre.
0: Autre chose.
1: Et le troisième larron du trio, c'est Épatez-vous, donc un food truck qui travaille sur les pâtes, essentiellement, qui fait lui-même, bien sûr. Et donc, on a ce choix-là dans l'enceinte du festival où on peut donc se restaurer. Il y aura. Ces food trucks, une zone avec des tables et des chaises pour pouvoir manger tranquillement, s'asseoir, se poser. À l'ombre, probablement, on a réussi à avoir des barnums qui nous permettent de mettre pas mal d'ombre un peu partout. Il y a évidemment le bar de la Pistouflerie qui sert les boissons habituelles, fraîches ou chaudes, pour ceux qui veulent. Et après, quelques petits ajouts. On va avoir de la limonade locale, du thé glacé local aussi, et puis nos bières habituelles et puis tout le reste, quoi. Enfin, ouais.
0: Ouais. Oui. Bon, un accueil convivial.
1: Oui, tout à fait.
2: Ce qu'il faut quand même rappeler, du coup, cette année, le festival se fera sur le stade de foot de Sagnabert.
0: Ah oui.
2: Donc on change de lieu, donc on change un petit peu d'ambiance. On n'a plus tous ces arbres et toute cette ombre autour. Et c'est pour ça qu'effectivement, Julien le soulignait, cette année, on aura des chapiteaux qui nous permettront à la fois de nous protéger du soleil et potentiellement aussi de la pluie pour les festivaliers. Et c'est une nouvelle formule malgré tout. Depuis quelques années, on a une équipe déco, parce qu'on thématise le festival.
0: On va en parler, évidemment.
2: C'est important. On thématise le festival et cette année, en fait, le thème, c'est l'espace. Donc l'espace, ça ressemble un petit peu à ce qu'il y a dans nos têtes, c'est-à-dire c'est un peu fouillis, on n'y voit pas grand-chose, c'est flou. Mais voilà, l'équipe de déco va nous animer tout ça d'une manière absolument splendide.
0: Et vous invitez le public à venir déguiser autour de ce thème aussi.
1: Absolument, il y a un concours qui est lancé, etc. Et ça fait partie donc des animations dont on n'a pas parlé, parce qu'on a surtout parlé restauration, bouffe, côté pratique. Mais il y a aussi des animations qui sont des surprises, hein, on ne va pas trop en parler. Mais entre les concerts, il y a des petits trucs qui sont prévus par les bénévoles qui vont être, voilà, qui vont mettre un peu d'ambiance et qui vont animer un peu l'ensemble. Alors c'est complètement éclectique, foutraque, etc. Hein, c'est
0: loufoque.
1: Un peu loufoque parfois, ouais. On se fait plaisir, quoi.
0: Ouais.
1: Voilà, l'idée, c'est ça. Et donc, on essaye d'emmener le public avec nous, parce qu'il peut tout à fait participer de façon improvisée aux animations. Et du coup, voilà, on va avoir ces petits plus-là, ces petites virgules, on va dire, dans l'animation du Pistouval, qui vont mettre une petite ambiance sympathique, quoi.
0: Donc, il y aura le prix du jury du meilleur déguisement ou...
1: Alors, a priori, oui. On a une tombola aussi qui va.
0: Ah oui
1: qui est en route avec des prix pas loufoques, hein, c'est assez cohérent avec ce qu'on vit et ce qu'on fait, mais voilà, c'est une petite tombola sympa, la tombola de la déco.
2: Oui, pour le coup, la déco, là, ça fait maintenant quelques années où on travaille autour de cette thématique, et chaque année, en fait, l'équipe fait des nouveaux statues, des nouveaux décors, etc. Et ces décors seront disponibles du coup pour enchaîner sur la nouvelle saison. À la vente pour ceux que ça intéresse, du coup, à la fin du festival, hein, on va pas démunir le festival dès le départ, c'est vraiment un travail de fond assez hallucinant. Et effectivement, le concours de déguisement.
1: Oui.
2: L'an passé, on a eu quand même une. C'était la mer, le thème.
1: Oui.
2: On a une boîte de sardines qui a gagné.
0: Oui. On en a parlé longtemps de cette boîte de sardines.
1: Tout à fait.
0: Parce que il y a eu des échos dans le Gers.
2: Donc on imagine bien ce que ça peut donner sur la thématique de l'espace pour cette année. Ça va être très chouette.
1: Et ce qui est excellent, en plus, c'est que pour les sardines, c'est resté. Quoi.
0: Ouais,
1: c'est un petit groupe qui est connu maintenant sous ce pseudonyme là. Mais si, tu sais, machin des sardines. Ah ouais, d'accord.
0: Donc ce groupe là risque de revenir aussi avec encore des idées assez hallucinatoires.
1: On les attend de ses fermes. Avec plaisir.
0: Tu parles de décoration, c'est un sacré travail. Je suppose vous avez un lieu où vous préparez tout ça, ou c'est chacun, chaque bénévole chez soi, enfin...
2: Non, c'est pas chaque bénévole, il y a vraiment la sensibilité pour faire ça. Et donc il y a des gens qui vraiment, c'est pas vraiment leur métier, mais qui ont cette fibre artistique en eux et qui font ça chez eux, dans leur atelier, voilà, en ramassant du brique, du broc, ils se baladent sur un vide-grenier, ils tombent sur un truc, ils en font quelque chose, ça c'est vraiment extraordinaire, et l'équipe s'étoffe d'année en année finalement.
1: Ouais.
2: Et enfin, vous verrez, on a vu quelques images de préparation, ça va être assez hallucinant.
0: Vous avez jamais travaillé avec, comment ça s'appelle, Blagin Artok, non? Parce qu'ils ont des...
1: Ouais, ils ont des décors,
0: des choses comme ça.
1: Des trucs qu'ils ont récupérés, enfin, c'est leur fonds de commerce.
0: Ouais, ouais.
1: Voilà. Mais
0: des fois, ils montent des partenariats avec des festivals aussi, je crois.
1: Ouais.
2: Oui, ils montent des partenariats. Alors, on travaille avec eux pour tout le matos dont on a besoin, pour créer des bars, des choses comme ça, pour créer les fonds de scène, parce qu'effectivement, comme eux, ils récupèrent du matériel de théâtre, de films, de défilés, etc. Ils ont ce genre de choses, et c'est vrai qu'on travaille en partenariat avec eux, ils nous prêtent des fonds de scène. Mais Artstock, effectivement, ils ont, quand ils récupèrent un décor, il est déjà thématisé.
0: Ouais, ouais.
2: Donc, on va se servir chez eux, mais plus pour remodeler en fait ce qu'on va récupérer.
0: Alors, on va continuer de parler de l'accueil. Bien entendu, on peut rester sur place si on veut pas profiter des 3 jours. On peut poser son camping-car quelque part.
1: Il y a un espace pour ça.
0: Ouais, ouais. Mm-hmm. On peut rester.
2: Ouais, après, on est à Cassagnabère. Hein.
0: Oui, c'est la campagne.
2: C'est pas à Toulouse. Hein.
0: Pour les commodités, c'est des toilettes sèches que vous.
1: C'est les toilettes sèches. On en a plusieurs. Donc, il y a une sorte de petit bâtiment démontable qu'on remonte du coup chaque année. Il y a Christophe ici présent qui a bricolé un bâtiment encore un peu plus grand pour ça. Et puis on a ce qu'on appelle le shit truck, parce que on a monté dans une bétaillère de toilettes sèches. Et donc ça fonctionne très bien. D'ailleurs, on prête ce petit véhicule à d'autres festivals ou à d'autres structures. Et donc voilà, on a ces éléments-là et ça marche très bien.
0: C'est étonnant.
2: C'est amusant que dans une émission radio, on parle de ça quand même. Parce que...
0: Ah, mais le confort du public, c'est important aussi. Mais oui, franchement. Mais oui.
1: On a une équipe, les jours du festival, c'est organisé. On a une équipe de bénévoles qui s'occupe de vider les toilettes.
0: C'est important.
1: Ça fait partie des postes bénévoles.
2: Oui, c'est pour ça que.
0: C'est un festival responsable.
2: Absolument. Éco-responsable. Mais comme on ne trouve pas souvent des bénévoles volontaires pour ça, c'est pour ça chaque année, on fait des toilettes supplémentaires, comme ça on les vide qu'une fois par semaine.
1: Non, on les vide plus souvent que ça. Je peux t'assurer que pour en faire partie des bénévoles qui vident les toilettes, on les vide plus souvent que ça.
0: On va laisser les toilettes de côté et on va les laisser se remplir. Ah bon, et nous on va revenir à des choses qui attirent le public, c'est-à-dire la musique. Hein.
1: Absolument.
0: Les groupes.
1: Exactement.
0: Christophe, arrête. Alors on va évidemment, si vous le voulez bien, aller dans le détail chronologique. Ça démarre vendredi.
1: Ça démarre vendredi à 18h, vendredi donc le 24 juillet, à 18h, avec donc Schmilblick Club et le manège qui va mettre une petite animation, etc. etc. On a oublié de parler du marché aussi.
0: Ah oui, oui. Je le note.
1: Oui, voilà. Et donc le premier vrai concert commence donc à 19h30 avec Enagua. Qui est un groupe de chants et de percussions traditionnelles ibériques, avec des voix chaleureuses qui évidemment invitent à danser, à se déhancher sur le charro et la jota, vibrer avec la puissance des danses traditionnelles ibériques, et puis aussi vous émouvoir un peu avec une joie nostalgique du répertoire traditionnel. Voilà, c'est un hommage à toutes les cultures musicales de la péninsule ibérique, parce que vraiment ils prennent large sur le côté traditionnel ibérique. C'est assez, là encore une fois, mais bon, c'est pas rigolo, Gaël est pas là pour faire le concours.
0: Oui,
1: mais
0: pour faire le concours, c'est éclectique.
1: Voilà. Dans leur spécialité, ils sont assez, ils partent un peu dans tous les sens, et ça c'est chouette. Et ça fait danser aussi. Donc, on a à peu près une heure de concert, et ensuite, Intersène de nouveau avec Victor et son manège.
0: Ouais.
1: Et à 21h30, c'est J. Jolland Quartet, qui est du swing rock and roll, du swing roll, pardon, qui a son propre univers, en fait, ce Julien Jolland, qui, de rêves d'enfant, des déambulations nocturnes, du temps qui passe. Enfin, il a plein de sujets d'écriture très divers et variés, comme sa musique, d'ailleurs. Il s'inspire de Georges Brassens, de Johnny Cash ou de Django Reinhardt. Donc, il y a un peu de tout. Il y a du jazz, mais il y a aussi, on voit les influences des années 90 avec les Têtes Raides, les VRP, San Severino, tout ça, voilà. Mm-hmm. Et il y a un esprit rock blues. C'est vraiment une chanson assez singulière. Et du coup, un spectacle assez poétique, parce que les textes le sont, et dansant, parce que en mélangeant tout ça, forcément, ça fait du rythme. Et ça parle à peu près à toutes les générations, parce qu'il y a un peu de guinguette aussi parfois. Enfin bref, c'est voilà. C'est...
0: Alors, on a expliqué que le choix des groupes se faisait parce qu'ils ont déjà joué à la Pistoufflerie, mais vous, quand vous les choisissez, bon, il faut qu'ils soient disponibles, bien entendu, mais vous avez l'idée que ça va marcher en plein air, enfin, dans un lieu plus grand, peut-être.
1: Oui.
0: C'est ça aussi l'idée.
1: Ouais. L'idée, c'est ça, c'est-à-dire que quand les bénévoles d'une soirée, d'un samedi soir, ont passé une très bonne soirée, ce qui est quasiment tout le temps le cas, mais trouvent qu'en plus, ce groupe-là, envoie suffisamment pour un public plus large, pour une scène plus grande et pour un volume plus important, on le note dans le cahier de soirée, en fait, pour dire ça, c'est pistouvable, voilà.
0: Donc
1: ça,
0: yeah, pistouvable.
1: Absolument, pistouvable.
0: Excellent.
1: Il y a un nom qui a été inventé pour ça. Ce groupe-là est pistouvable. Et voilà. Et donc, alors, ce qui est rigolo, c'est que parfois, en reprenant, parce que les bénévoles de ce soir-là ne sont pas forcément les bénévoles de la prog. Ce qui fait que quand les bénévoles de la prog reprennent le carnet pour voir, etc., ils réécoutent les... Et des fois, ça ne matche pas parce que souvent, en fait, c'est parce que le groupe produit quelque chose sur scène qu'il n'a pas enregistré.
0: Ah, oui.
1: Donc, les exemples qu'ils nous fournissent ne correspondent pas à ce qu'ils font sur scène. Et du coup, quand on réécoute ça un an plus tard, si personne n'a vu le concert, bah, ils se rendent compte, bon, non, c'est pas si bien, enfin, ça, non, ça va pas aller, ça. Et puis, en fait, si, mais...
0: Il faut les voir sur scène, en
1: voilà,
0: fait.
1: Voilà, c'est ça.
0: On continue pour ce vendredi soir.
1: À 23h30, on retrouvera Costana,
0: qu'on a écouté tout
1: en
0: à l'heure.
1: Préambule, là, voilà, c'est donc du balkanique, là. Un accordéon bulgare, un saxophone free, d'Arbouka turc, et une danseuse insolite. Des concerts vraiment très chatoyants. Alors, c'est européen, mais il y a beaucoup d'influences moyen-orientales, avec beaucoup de voyages dans le groupe. Qui sont allés un peu partout, des squads, des caravanes, des machins, enfin bref, c'est... Et ils mettent tout ça dans leur musique. Je sais que ça a du mal à... Enfin, on a du mal à le croire en le parlant comme ça, mais voilà, ils mettent tout ça dans leur musique et ça donne ce qu'ils nous proposent, qui est assez extraordinaire, je trouve, moi. Mais voilà, c'est de la musique balkanique au départ.
0: Voilà. C'est le dernier groupe de la soirée.
1: Ce sera le dernier groupe de la soirée.
0: Après, il y a le DJ.
1: Et après, il y aura le DJ, donc, qui est DJ Lex, de Pomegranate Sound Global Grooves.
0: Christophe est d'accord.
1: Ouais. Je ne suis pas à l'aise avec leur classification.
3: Ouais.
1: Donc lui, c'est jazz, afro-punk et des groupes psychédéliques, parce que c'est quand même un DJ. Quoi. C'est un saxophoniste. Et lui aussi, c'est écrit dans sa bio, hein, dans ce qu'il nous envoie pour se présenter, c'est style éclectique et inclassable.
0: C'est
1: pour ça.
0: Il est pistouable.
1: Il est pistouable. Donc il explore pas mal d'ambiances très variées, des plutôt planantes et hypnotiques que j'aime bien moi, et parfois un peu plus rythmées, danses et voilà. C'est quelqu'un qui est très bien pour nous emmener jusqu'au bout de la nuit.
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0: Une belle soirée pour lancer le pistouval. Allez, avant de rentrer dans le détail du samedi, un peu de musique.

0: Un extrait court, mais on a déjà l'idée de l'énergie que déploie ce groupe, les Zenger.
1: Tout à fait, qui sera le groupe de clôture du samedi soir.
0: Alors on t'écoute, Julien, pour présenter la soirée du samedi.
1: Eh bien, le samedi, c'est comme le vendredi, sauf que c'est samedi. Voilà, on ouvre les portes à 18h, tout pareil. Et on commence toujours avec Victor et son manège. Par contre, à 19h30, c'est pas le même concert que le vendredi, parce qu'on est samedi.
0: Ouais.
1: Et donc là, c'est Hérisson MC, c'est du hip-hop funk. Encore un Julien, comme le vendredi, mais là c'est samedi, hein, j'ai déjà dit. J'ai déjà dit que c'était samedi.
0: Je crois, Christophe va nous confirmer, c'est samedi, c'est pour la soirée de samedi.
1: Samedi 25 juillet 2026. Et donc.
0: Et très bien, parce qu'on n'a pas encore précisé les dates.
1: Oui, tout à fait. Quand on soit en 2026, on n'est pas. Ouais, bon, bref. Donc Samuel et Julien, de Hérisson MC, qui tricotent ensemble les mots et des notes. Avec une section rythmique bondissante, hein, clavier, basse, batterie, voilà, musique organique et ciselée, enfin vraiment chaque morceau étonne ou questionne, parce que leur écriture est assez fine, l'écriture des textes, là je veux dire, beaucoup d'humour dedans, du théâtre, quoi, enfin c'est un spectacle, c'est pas que un concert. Voilà, du rap, du jazz, enfin c'est un peu entre les deux. Ça groove, ça danse. Voilà, c'est chouette comme tout pour ça. C'est un bon choix de début de soirée, parce que ça met vraiment, ça envoie de l'énergie pas lourde, de l'énergie qui te met dans l'ambiance et qui te donne envie d'aller jusqu'au bout de la nuit. Donc ça c'est chouette. Ça c'est à 19h30, donc le vendredi 25. Et on peut évidemment aller voir tout ce qu'ils proposent, tous ces artistes-là, sur
0: votre site internet.
1: Le site internet lapistouflerie.com. Et on a également Instagram, on a également
0: Facebook.
1: Voilà, merci. Sur lequel on retrouve la programmation, si jamais vous n'avez pas tout écouté ou tout suivi, et que vous voulez choisir vos soirées et vos concerts. Donc, à 21h30, on retrouve Apes au Clock, qui est du punk cuivré. Donc là, il y a des... Ils sont 6 sur scène et il y a des cuivres et voilà, du coup ça envoie comme Star Wars, quoi.
0: Ah, le Star Wars punk.
1: C'est du rock un peu bestial, très très cathartique, voilà. Évidemment, du coup, c'est extrêmement dansant. Et donc le public là. Ça va faire brûler les planches pour danser là-dessus, parce que c'est vraiment fantasque et déjanté.
2: Même si on sera sur du gazon.
1: Si on sera sur du gazon, effectivement, qui prend cher en ce moment, donc il ne faudra pas trop frotter les pieds.
0: Ce sera plutôt de la terre battue que le gazon.
1: Mais bon, on verra. Ouais. On verra. Donc ça, c'est 21h30, Apes au Clock. Et 23h30, donc, les Zenger, dont on a écouté le petit extrait, là, qui était à mi-chemin entre le rock et le traditionnel breton.
0: C'est du trad-punk aussi, un truc comme ça.
1: Voilà.
0: Un peu,
1: C'est assez bizarre, mais c'est le genre qu'on aime bien, parce que c'est de la très bonne qualité de musique, tout en ayant un côté très original avec leur petit monde à eux et qui nous font partager, et on trouve ça génial.
0: Alors, plus que danser, ils font sauter, eux. Hein.
1: Oui, ça envoie. Ouais. Là, c'est l'accordéon et tout. Enfin,
0: on suit le rythme.
1: Voilà. Et donc, vers 1h30 du matin, le DJ qui nous fera clôturer cette soirée du samedi avec une base de techno, avec un accompagnement surprise. Là, c'est une surprise qu'on réserve à nos festivaliers. Donc, le DJ s'appelle Café Chill. Ça, c'est pas une surprise. Par contre, il sera accompagné ce soir-là par quelqu'un dont on masque le nom, parce que ce sera une surprise. Et c'est pas une surprise genre on sait pas encore qui c'est, et on est
0: vous savez qui c'est.
1: Non, c'est
0: vous savez qui c'est, mais c'est une vraie surprise. Vous cachez le nom.
1: Voilà.
0: C'est peut-être un habitué du Pistouval aussi.
1: Non, on dit rien. Ah, et très honnêtement, si je viens faire l'émission aujourd'hui, c'est parce que je ne le sais pas. Ah. Donc tu peux essayer de me tirer les vers du nez, j'en sais rien en fait.
0: D'accord. Je pose pas la question à Christophe.
2: Alors moi je sais, mais je le dirai.
0: Ah. Tiens.
1: Et interdit de me torturer moi pour le faire parler lui. Hein.
0: Ouais.
1: Il ne parlera jamais. Hein.
0: Il ne parlera jamais. Bon, en tout cas, ce sera une belle surprise, ça c'est sûr. On en a fini pour
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0: Ben oui, c'est le thème de l'édition 2026.
1: Exactement.
0: Et puis, ben, on va passer au dimanche pour clore ce beau festival.
1: Voilà. Ouais. Avec le dimanche, du coup, qui a la particularité d'être à entrée libre, avec une participation évidemment obligatoire, mais nécessaire, on va dire, mais libre.
0: Ouais.
1: Et là, par contre, du coup, comme c'est soirée, enfin, c'est dimanche, donc c'est un peu plus. On veut essayer de faire que ce soit un peu plus famille, comme c'était l'année dernière, en fait, où ça a très bien marché. On ouvre les portes plutôt à 16h30 pour pouvoir profiter un petit peu de tout ce qui se passe dans l'enceinte du festival, notamment le petit marché, mais également les food trucks, mais aussi les déguisements, les quelques petits jeux qu'on pourra mettre à droite à gauche.
0: Et le petit marché, ce sont des producteurs du coin qui viennent ?
1: Alors il y a des producteurs, mais c'est surtout des artisans.
0: Mmh.
1: Voilà. Qui viennent proposer leur production, en fait. Mmh. Une partie d'entre eux sont des membres, par exemple, de la déco. Et donc, ils proposent. Alors, ils ont fait des choses pour le Pistouval, pour la déco, et puis ils ont leur propre production à eux, artistique ou d'artisanat.
0: On peut retrouver des artistes qui ont exposé à la Pistouflerie ou pas ?
1: Non. Parce que c'est une bonne idée, on n'y a pas pensé. Donc parce qu'on n'y a pas pensé, la première raison. La deuxième raison, c'est parce que certains d'entre eux sont loin.
0: Ouais.
1: Et la troisième raison, c'est que c'est une expo, c'est plus une expo de d'art.
2: Pour le coup, c'est pas des artistes nomades comme on peut en avoir sur les artisans qui viendront
0: pour le
2: marché, qui proposeront des choses de leur confection. Là, on est vraiment sur le dessin, sur des créations à observer, à regarder.
0: Mmh. Très bien. Alors, musicalement, le dimanche.
1: Musicalement, donc 16h30, ouverture des portes, et après. Donc à 18h, on a Clock Tabas, qui va animer pour la tombola de la déco. Voilà, donc ça, on y reviendra après. On reprend du coup à 19h30 avec les Tabayots, qui sont des Comminjois pour une coup, des quatre musiciens qui se sont rencontrés donc sur les pistes et les balles locaux. Ils ont créé une musique qui est très entraînante pour faire danser. Là, elle est clairement faite pour ça.
0: Plutôt musique trad ou
2: complètement même.
0: Ouais. Complètement trad.
1: Complètement. Mmh. Complètement traditionnel. Là, c'est on va du point de va du Poitevin au Comminges, mais avec cette idée de on ne prend que du trad qui fait danser.
0: Ouais.
1: Et par contre, là encore, on a un style assez atypique, un groupe de musique traditionnel, mais avec des compositions originales. C'est-à-dire la plupart du, c'est quasiment une constante à 99% à la Pistouflerie. Ce ne sont que des compos, c'est pas des reprises. Donc là encore, on a du trad, mais en composition, avec des influences un peu jazzy, funky, mais à chaque fois du trad dedans. Donc on retrouve toute la rythmique des balles trad, mais avec une création originale. Voilà. Et donc, leur conseil à nous, c'est Move, Bouleg et Huche. Ça veut dire à chaque fois la même chose, à savoir bouge-toi.
0: Voilà. En plus, ça peut vous amener un public différent. Les baltrades, c'est couru ici. Enfin, il y a un vrai public pour ça.
1: Oui, ouais. Tout à fait. Mm. Oui, et puis, c'est de la, entre guillemets, qualité, quoi. Pour ceux qui connaissent, dans les Tabayots, il y a Laurent Rochelle quand même.
0: Ah oui, oula.
1: Ils sont quatre. Il y en a un des quatre. Les autres sont peut-être moins connus, mais bon, Laurent, on le connaît pour son côté jazz. C'est un super musicien de jazz. Là, il fait du trad, c'est rigolo aussi, il s'amuse. Mais voilà, ça va être de la qualité extraordinaire, quoi. Bref, je cite les autres, du coup, Anne-Sophie Robinet, Philippe Watcher et Jean-Claude Baudon. Voilà. Ah oui, on peut en citer un si on cite les quatre.
0: Tu as bien raison, Julien.
1: À 21h.
2: Il se professionnalise.
0: Il est incroyable. Comment il se professionnalise ? Il l'aidait depuis le début, Christophe. Alors...
1: J'ai eu une bonne professeure.
2: Il a beaucoup plus d'infos que moi.
0: Ah, ça, c'est toujours.
1: C'est une question de matériel. Moi, j'ai l'ordinateur, toi, tu l'as pas. Et le monde se divise en deux catégories. Tu sais bien, celui qui a un ordinateur chargé et celui qui creuse.
0: Celui qui arrive les mains dans les poches.
1: Voilà, mais hey, pour ce qui est radio, j'ai eu une bonne professeure qui n'est pas là aujourd'hui, oui, et qu'on salue au passage. Oui. D'habitude, on salue Christophe qui n'est pas là.
0: Là, on salue Valérie. Valérie. Qui n'est pas là. Et alors, je tiens à préciser à Valérie que Christophe a pris sa place.
1: Et oui, oui, oui. Il a eu l'irrespect de prendre le micro. De... Mais attention. C'est Patrick qui l'a forcé.
0: Oui, c'est un petit peu ça, ouais. Et on en profite pour saluer Gaël également.
1: Tout voilà.
0: Alors, revenons.
1: Et donc, le dimanche 25 à 21h30, nous aurons le groupe Fanfaroni, qui sont une fanfare, comme son nom l'indique. Une petite fanfare vagabonde qui se nourrit de plein de morceaux trouvés dans les rues, à la fois jamaïque, mais aussi yiddish ou champignon de Paris. Enfin, voilà, ça. Italie aussi, il y a un peu de tout. Et du coup, voilà, c'est classiquement une fanfare qui déambule et qui anime sa fanfare.
2: Ouais, la particularité, effectivement, c'est que là, on va avoir de la déambulation. Donc, en fait, le public va participer, sera au cœur du concert, parce que la fanfare va se balader dans le public.
1: Dans l'enceinte.
0: Ah, ils vont aller jusqu'au food truck qui spécialise des pâtes.
1: Par exemple, voilà. Mais ils sont tous avec des appareils qui ne sont pas sonorisés. Donc, ils peuvent se perdre. Enfin, ça veut dire qu'ils font suffisamment de bruit tout seuls. Hein.
0: On les écoutera pour terminer notre émission.
1: Et donc, pour renouveler un petit peu les formules, etc., à 23h30, on termine avec un bœuf géant. En fait, une impro festive, parce que en fait l'année dernière c'est un petit peu ce qui s'est passé et on a trouvé ça tellement génial que cette année on voulait le faire et que ce soit un peu organisé, c'est-à-dire que et qu'on ait un peu plus de temps parce que forcément légalement on doit s'arrêter à une certaine heure. L'année dernière on avait été obligé d'arrêter le bœuf alors que ça marchait du tonnerre et donc là cette fois-ci on le fait débuter plus tôt parce que ça a tellement bien marché l'année dernière que on reprend cette année exactement la même chose mais en l'organisant cette fois. Faisant en sorte que ce soit prévu. Et du coup, on espère que ça va faire.
0: Tous les musiciens présents peuvent se joindre à ce bœuf.
1: Absolument. Mmh. C'est-à-dire ceux qui ont déjà joué avant, bien sûr, mais aussi ceux qui sont présents dans le public, et il y en aura forcément. Ouais. On a toujours les musiciens qui ne savent jamais s'arrêter là. Et voilà. Et que s'ils veulent, c'est parti. Et ils peuvent du coup jouer avec d'autres personnes, faire un. Enfin, c'est là pour le coup, ça va être tout le monde est bienvenu. Donc ceux qui voyagent avec un instrument, ramenez-le. Et ce moment là, il est fait pour vous en fait. Ça a été fait pour ça.
0: Un moment de partage.
2: Avec le soutien des Tabayots, donc avec des musiciens qui ont, il y aura tout ce qu'il faut pour que le bœuf se passe bien.
1: Voilà.
0: Belle idée.
1: Ça va être un bœuf cosmique.
0: Ah oui, en plus. Ouais.
1: On espère qu'on s'en souviendra encore des années après. Voilà.
0: Eh bien, très bien. On a pu se rendre compte que le programme est riche et varié. Il y en a pour tous les goûts, en plus. Ça reste festif, bien entendu. C'est votre cœur de métier, quoi. La convivialité et tout ça, ouais.
1: Et familial.
0: Et familial, ouais. C'est important de le souligner. On rappelle qu'on peut retrouver, évidemment, toutes les infos sur votre site internet ou sur les réseaux sociaux.
1: Absolument.
0: Et puis, est-ce que vous voudriez rajouter quelque chose ou préciser quelque chose, Christophe, Julien ?
2: Ah, venez nombreux.
0: Ouais.
1: Absolument. Venez nombreux, venez nous voir parce qu'on vous a concocté une chouette, trois chouettes soirées et pour le coup, pour un prix défiant toute concurrence.
0: Et c'est important de soutenir des associations telles que les vôtres.
1: Oui, sachant que on est, je le redis encore une fois, mais le prix d'entrée va pour les trois quarts ou les 80% aux artistes qui jouent ce soir-là. Nous, on est une association à but non lucratif, donc on fait pas. On a besoin d'argent pour fonctionner, bien entendu. Mais notre but de fonctionnement, c'est de faire vivre les artistes. Qui nous le rendent bien.
2: Voilà, et comme on est quand même sur un festival, voilà, on a l'ensemble des bénévoles a été pendant maintenant plusieurs années sensibilisé aussi sur la prévention le festival. Donc n'hésitez pas à venir, en tout cas venez en toute sécurité et de toute façon on est là pour vous accompagner. Ça veut dire que en fait vous pouvez venir seul ou accompagné tranquille sur ce festival.
1: Les enfants sont les bienvenus.
2: Ça sera vraiment un chouette moment. En plus nous on, voilà, comme tu l'as dit tout à l'heure, On est une asso et en fait notre seul militantisme qu'on puisse faire dans notre asso, parce qu'il y a des assos qui militent pour tout un tas de choses, et nous c'est juste pour la joie de vivre, l'envie de rigoler et de s'amuser.
0: Le bien-être ensemble, le
1: et
0: partage.
1: Et des choses qui nous plaisent.
0: Oui, oui, c'est ça, oui, il y a de la qualité, attention, oui, attention.
1: Et à propos de prévention, on avait inauguré l'année dernière un stand de prévention, etc. On le renouvelle cette année, bien sûr, avec des modalités un peu différentes, mais il sera toujours là. Donc c'est un endroit safe, entre guillemets, où, où les gens peuvent venir s'ils ne se sentent pas bien.
0: Super, voilà. Bravo à vous deux, bravo à tous les bénévoles de l'association. Fleury, qui organise ce beau pistoual, et bravo à tous les groupes qui viennent jouer, qui sont pistouvables. Bravo à eux.
1: Ah, on en a toujours beaucoup plus qui sont pistouvables que de nombre de concerts dans le pistoual, malheureusement. Ouais. Mais...
0: En tout cas, j'espère que le public sera au rendez-vous. Vous pouvez y aller, qu'il pleuve ou qu'il fasse chaud, vous serez à l'abri. Voilà.
1: Tout à fait.
0: Super.
2: Cette année, oui.
0: Ouais, super. À bientôt.
1: À bientôt. Merci beaucoup à Radio Coteau.
0: Ciao, ciao.
2: Au festival.

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Oui, c'est bien l'émission La Symphonie des Notes en ce jour férié. Nous allons passer 2 heures ensemble. Pour débuter cette émission un peu spéciale, le final de la symphonie numéro 9 de Anton Dvorak, la symphonie du Nouveau Monde.

Laurence Equilbé à la tête de son ensemble Insula, une œuvre de Vivaldi. Beethoven maintenant avec ce quartet Serioso, le final interprété par The Cleveland Quartet.

Nous restons avec Beethoven, premier mouvement de sa Missa Solemnis. Herbert Don Karajan dirige le Philharmonia Orchestra.

Mission spéciale Symphonie des Notes en ce 14 juillet. On va poursuivre cette belle émission avec l'ensemble Ouranos, un grand classique de Maurice Ravel.

Le Quartetto Quiroga, c'est une œuvre de Arriaga. Alors Arriaga, c'est un violoniste et compositeur espagnol, né à Bilbao. Il a beaucoup écrit pour orchestre de chambre. D'ailleurs, le Quartetto Quiroga a enregistré 3 quartets à cordes de Monsieur Arriaga. Mais il a aussi composé une symphonie. Il a beaucoup composé d'œuvres chorales aussi. Voilà, c'est très très varié et très copieux. L'univers de Monsieur Arriaga que je découvre avec vous. On poursuit avec une magnifique guitariste, elle s'appelle Gaëlle Solal, accompagnée sur son dernier album par l'Orchestre Royal de Chambre de Wallonie.

Sonate pour violoncelle de Debussy, revisitée par Amandine Habib. C'est son dernier album intitulé Très sage, où elle mêle la musique baroque, la musique classique, le jazz. Et elle interprète aussi bien des classiques de jazz que des classiques de musique classique. Elle est accompagnée par plusieurs musiciens de talent, notamment Éric-Maria Couturier, Jean-Luc Difraya et Raphaël Imbert. On poursuit cette émission avec la pianiste Trudelis Leonhardt. Son dernier album vient de sortir chez Cascavel. Elle le consacre à des œuvres de Mozart et de Haydn.

À l'instant, Olga Pachenko qui dirigeait l'ensemble Il Gardellino, un concerto pour piano de Mozart. On va retrouver maintenant M. Pierre Réa qui l'a fini, l'enregistrement de l'intégrale des sonates de piano pour Beethoven. Voici le volume 4 qui vient de sortir chez Anima Records.

Le final de la grande symphonie de Schubert. On retrouve encore Monsieur von Karajan, cette fois-ci à la tête du Philharmonique de Berlin. Isabelle Durin et Michael Hertzschild, eux, nous proposent d'une plongée dans l'âge d'or d'Hollywood à travers des musiques de films, des classiques parmi les classiques. Aujourd'hui, une musique signée par Bronislaw Kapper, c'est les frères Karamazov.

C'était l'émission La Symphonie des Notes. On se quitte avec le contre-ténor Paul-Antoine Benos-Dian. Il est accompagné par l'ensemble Café Zimmermann sous la direction de Pablo Valetti. On vient d'entendre une œuvre d'Antonio Vivaldi. L'album est sorti chez Alpha Classique. Merci d'avoir écouté cette émission et à la semaine prochaine. Au revoir.

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0: Nous sommes en direct sur Radio Coteau. Je vous rappelle que vous pouvez nous entendre sur les 97.7 et 104.5 et également sur le www.radiocoteau.com. Je suis en compagnie de Laurence Darès dans le studio de Radio Coteau, une habituée. Bonjour Laurence.
1: Bonjour.
0: Comment ça va ?
1: Très bien, merci.
0: Donc directrice de l'Office du tourisme Val de Gers. Toujours ?
1: Toujours.
0: Voilà, ça n'a pas changé. Et tu viens comme chaque année pour nous parler de ce bel événement qui est l'Estival de Gers, édition donc 2026. On peut en rappeler le principe ?
1: Oui, alors les Estivals de Gers, ce sont des soirées qui sont organisées à l'initiative de la communauté de communes Val de Gers, en partenariat avec l'Air des Balkans, qui est l'association qui organise le festival Welcome Zigani à Seyssan fin avril. Mmh. Et donc, depuis maintenant une dizaine d'années, on organise les Estivals de Gers. Donc, ce sont ces soirées qui viennent chaque année en été. Et ça consiste d'abord à un marché gourmand qui commence à 19h. Et ensuite, à 21h, vous avez un concert gratuit de musique en général zigane.
0: Et chaque année, ce sont de nouveaux villages qui participent à cet événement.
1: C'est ça. Le but du jeu, c'est de faire effectivement organiser ces soirées dans des villages différents à chaque fois, situés sur la communauté de communes Val de Gers. En général, on essaye d'en programmer une au nord, une au sud et une au centre quand on peut.
0: Oui. Alors, on a écouté justement une musique qui rappelle un peu le festival Welcome in Zigani. C'est le groupe Taraboy parce qu'ils sont programmés dans cette édition 2026 et notamment sur la première date qui aura lieu le 16 juillet à Lourtis-Montbrun.
1: C'est ça, voilà, Lourtis-Montbrun, un petit village situé à 5 km de Massub, qui avait déjà reçu une Estivale de Gers, mais il y a déjà fort longtemps, donc qui a recandidaté pour pouvoir accueillir ces soirées-là, puisque c'est comme ça que ça fonctionne. Donc le groupe Taraboy, vous avez entendu, voilà, c'est un groupe qui est composé de 4 musiciens. Voilà, on va avoir un accordéon, un violon, une contrebasse et une guitare. Donc vous avez pu voir que c'était plutôt de la musique traditionnelle de Roumanie, Moldavie.
0: Et entraînante quand même. Hein.
1: Entraînante. Mmh. Oui, on a failli danser avec
0: Je redis, oui, c'est vrai qu'on a bougé quand même un petit peu.
1: On s'est retenu.
0: J'ai oublié de te poser la question. L'année dernière, ça a bien fonctionné. Vous êtes contente du résultat, l'édition 2025 ?
1: Comme d'habitude.
0: Comme chaque année.
1: Comme d'habitude, les 3 soirées, c'est un succès.
0: Voilà. Vous avez battu les records ou pas ? Parce que ça, on en avait parlé.
1: À chaque fois, on me dit, oh, c'est pas l'objectif, on va pas faire concurrence, ça va pas. Ça. Non, le record, c'était vraiment, je me souviens de Fagette Abbatiale, oui, avec presque 800 personnes, mais on n'y est pas loin quand même à chaque fois. À chaque fois. À savoir que voilà, souvent la première date c'est un peu plus calme et c'est vraiment la dernière date mi-août là qui vraiment remporte un franc succès où là on a beaucoup de monde effectivement.
0: Peut-être y a plus de touristes.
1: Oui,
0: aussi.
1: Je pense que c'est ça. C'est plus de touristes. Peut-être c'est parce que c'est autour du 15 août également. Donc voilà. Donc les non c'est toujours un succès.
0: Et toi, tu fais une photographie justement du public qui vient à ces soirées-là ?
1: Oui, alors en fait, je pense que si ça fonctionne aussi bien, c'est parce qu'effectivement, c'est beaucoup de... En fait, ça fédère en fait plusieurs acteurs. Donc, on va avoir les fans de musique zigane et qui suivent le festival Welcome Zigani et qui ont connaissance donc ces soirées-là. Ils savent qu'ils vont se régaler parce qu'en général, c'est des musiciens professionnels. Donc, il y a ceux-là qui viennent chaque année, qui nous suivent, qui sont habitués. Il va y avoir les locaux, c'est-à-dire les gens du village sur lequel on organise la soirée. On va avoir aussi tous les agents ou les élus de Val de Gers qui jouent le jeu, voilà, puisque voilà, ils sont partie prenante quand même de ces soirées-là. Et puis après, on va avoir les touristes. Donc c'est vrai que quand on mélange tous ces gens-là, ben, ça fait du monde.
0: Et notamment, il doit y avoir des gourmands aussi pour
1: alors,
0: le marché.
1: Et voilà, ceux qui aiment bien manger, ils viennent pour le marché gourmand, hein, puisque je rappelle le principe du marché gourmand, ce sont des producteurs qui viennent s'installer sur le village. On en a en général une douzaine.
0: Et c'est ensuite, du local.
1: On demande que du local. Voilà, du local, ou au moins on utilise des produits locaux pour la fabrication. Et donc c'est les communes et les comités et leur comité des fêtes ou leur association qui met en place les tables et les chaises. Et donc du coup le public voilà se prend ce qu'il veut pour manger et boire, hein, puisque c'est important aussi. Il y a des producteurs de vin. Et on s'assoit et on déguste voilà ce qu'on a. Alors on peut venir aussi pour manger juste une glace, hein, ou on se compose le menu que l'on veut.
0: Ou on peut venir pour écouter de la musique. Alors, tout simplement,
1: et après, hein. Voilà, on peut arriver juste pour 21h pour le concert gratuit qui débute.
0: Ah oui, j'allais te dire, on n'a pas parlé du tarif.
1: Non. Alors pour manger, on paye les producteurs, mais le concert est gratuit. Il est généreusement offert par la communauté de communes, puisque c'est eux qui prennent en charge.
0: Alors, la première date, hein, je le rappelle, le 16 juillet, c'est à Lourdes-Montbrun. Ça se passe à l'extérieur ?
1: Oui, toujours à l'extérieur. Alors jusqu'à présent, on croise les doigts, mais on a toujours eu de la chance avec la météo. Hein. Donc ça se passe en extérieur. Si jamais il devait pleuvoir, il y a toujours repli à la salle des fêtes, mais c'est pas du tout pareil, ce sera pas du tout le même principe.
0: Surtout s'il y a 800 personnes.
1: Alors en général, quand il pleut, personne ne vient.
0: Ouais, ouais.
1: Mais c'est jamais arrivé, donc ça va pas arriver cette année non plus, je pense, avec ce qu'on nous a promis là cet été.
0: Sur cette première date, on connaît les producteurs qui participent.
1: Oui, alors en règle générale, c'est souvent les mêmes qui viennent. Hein, voilà. Donc tu veux que je les cite?
0: Oui, on peut les citer. Oui.
1: Alors voilà, donc on a le Camajou, la ferme du Bouet en fait. De Tournant. On va avoir les glaces de Monsieur Roussel qui se trouve à Pont-Saint-Soubiran, de la ferme de la Starac. On va avoir la crêperie Marianne aussi, qui n'est pas très loin d'ici, qui va proposer des crêpes salées et sucrées. On a des nouveautés aussi. Cette année, on va avoir le Cap d'Aouba, qui est un producteur d'huile et de lentilles et de pois chiches, et qui va nous proposer...
0: Oh bah c'est incroyable, ça.
1: Oui, tu sais ce qu'il va nous proposer à manger?
0: Non.
1: Il va nous proposer des gaufres salées, mais aussi des tapas à l'houmous. Ça peut être sympa pour les végétariens, donc c'est bien.
0: Puis ça doit être frais.
1: C'est vrai que pour les chaleurs, ça peut être pas mal. On va avoir ensuite, toujours pareil, Monsieur Pigache, qui va nous proposer ses salades de canard et grillades, donc la ferme de Cabiran. Mm-hmm. Après, on va avoir de quoi boire. Donc, c'est vrai que 12, ça fait beaucoup à citer, mais en tout cas, il y a du choix.
0: Il y a du choix, ouais. Oui, c'est ça, oui.
1: On va avoir du porc, on va avoir de l'agneau. On a aussi Mère et Fils Burger qui viennent de la Barthe. Donc, on en a des hamburgers. On va avoir une pizzeria aussi, donc des crêpes. Donc, vraiment, pour tous les goûts.
0: Incroyable.
1: Ouais.
0: Donc les gens, ils arrivent, ils font leur menu, quoi.
1: Ils font leur menu, en fonction de l'humeur de chacun. Et puis chacun, peut prendre ce qu'il veut.
0: Après, on s'installe sur les tables. C'est comme un banquet, un peu.
1: Oui, oui.
0: C'est un peu dans cette idée-là.
1: C'est ça, un marché gourmand où après, on est tous assis ou on peut rester debout aussi.
0: Ouais, oui.
1: Et parfois, on s'assoit dans l'herbe quand on est jeune.
0: Ouais.
1: Non, ça. Et puis, ça attire vraiment tout âge. Hein. C'est-à-dire que on va avoir des familles, mais aussi des personnes âgées. Donc, ça plaît vraiment à tout le monde.
0: Précisément, ça se passe où à Lourdes-Montbrun? Alors, il y a un endroit précis où...
1: C'est un petit village, Lourdes-Montbrun, donc ça va être facile à trouver, mais c'est dans le parc du village, c'est-à-dire juste à côté de la mairie. Vous avez le parc qui fait aussi terrain de foot, donc ça se situe dans l'herbe, à l'ombre un peu des platanes, des arbres.
0: Donc, tu disais qu'ils avaient déjà participé, village. Est-ce qu'ils sont impatients après de revenir à ces estivales, les villages?
1: Alors, certains, cette année, on a eu un peu de mal à trouver des candidats au niveau des communes. Bon, peut-être parce que les élections y ont fait quelque chose aussi, comme les élections sont tombées en avril, certains maires n'ont pas voulu s'engager sans savoir si ils étaient ou le nouveau maire en fait.
0: Fallait qu'ils prennent leur marque aussi. Ouais.
1: Donc du coup, c'est vrai que on a eu Bézus Bajon qui a recandidaté cette année alors qu'ils ne l'ont fait il y a que 2-3 ans en fait. Donc il y en a qui sont impatients de le faire et puis de le refaire, et d'autres qui peuvent pas justement l'accueillir parce que ce sont des communes trop petites et qui n'ont pas les ressources humaines non plus, qui n'ont pas de comité des fêtes assez nombreux, des choses comme ça.
0: Il faut des bénévoles.
1: Donc tout le monde ne peut pas candidater en fait.
0: Vous venez en aide justement à ces communes pour mettre en place tout là?
1: Alors au début on le faisait et puis plus maintenant. Donc c'est vrai qu'il faut qu'ils prennent tout en charge, et c'est-à-dire il faut qu'ils installent eux-mêmes les tables, les chaises pour 500 personnes. Donc ça veut dire que souvent ils sont amenés à récupérer les chaises et tables d'une autre commune, parce qu'ils ne sont pas dotés d'autant de mobilier. Et après, il faut qu'ils aillent se chercher une scène aussi quand il y a une scène. Donc là, pour Lourdes-Montbrun et la Maguère, on en parlera tout à l'heure, il faudra une scène. Donc là, c'est le comité des fêtes, les conseils municipaux, etc., qui doivent venir se chercher la scène, se la monter, et pareil pour installer les tables et chaises. Et après, il faut ranger.
0: Ouais, et après il faut manger, il faut du monde. Hein.
1: Donc c'est pour ça que c'est pas les communes, il faut vraiment qu'elles soient motivées, parce que ça prend du temps quand même à préparer.
0: Ça représente du travail un peu. Ouais.
1: Après, tout ce qui est producteurs locaux, c'est l'office du tourisme qui s'occupe de les contacter. C'est nous qui nous organisons du marché gourmand. Et après, tout ce qui est musique, concert, là c'est plutôt l'air des Balkans qui prend en charge la programmation et aussi la sonorisation.
0: Il doit avoir une sacrée liste de groupes à proposer. De toute façon, l'air des Balkans.
1: Il y a toujours du choix. Ouais, c'est bien.
0: Après, ce sont des groupes qui ont ont participé certainement à All Comin' Is Gagné, voilà, pour la plupart. Non
1: pas
0: même,
1: tous,
0: pas
1: non.
0: Vraiment.
1: Non ceux de cette année, je suis pas sûre, ouais. Mais parfois c'est vrai que c'est ceux qui font le off oui, du le festival off. Souvent. Ouais. Mmh. Ouais.
0: Donc la première date, je le rappelle, c'est le 16 juillet, c'est du côté de l'Ourthis-Montbrun. Ensuite, on passe à La Maguère le 30 juillet, donc au même principe.
1: Même
0: c'est
1: principe.
0: Une première ou ça a été déjà fait ?
1: C'est une première
0: ah.
1: Pour La Maguère, qui dispose de la place, eux par contre, autour de la salle des fêtes, pour ceux qui connaissent. Ça sera sur le, derrière le parking de la salle des fêtes, également dans l'herbe. Donc première pour eux et ils sont très motivés.
0: Ouais.
1: Ouais, le ouais. Comité des fêtes est plutôt récent, donc c'est pour ça que jusqu'à présent, voilà, ils n'avaient pas candidaté. Là, ils sont chauds. Ouais, ouais. Donc ils vont accueillir le groupe de rumba flamenca Tequema.
0: Mm-hmm.
1: Voilà, donc c'est plus, voilà, plus rumba, plus Espagne, on va dire. Voilà, qui est composé de 4 personnes. Ce sont des Toulousains, des Montpelliérains. Qui vont venir animer cette soirée des Estivales de Gers à La Maguère.
0: Ben, ils doivent être contents, La Maguère, parce que si c'est un nouveau comité des fêtes, ils ont besoin de créer de l'animation.
1: Ah, oui, pour l'instant, oui, ils sont motivés là. Oui, ouais, ouais. Ils me tardent de voir. Et, en plus, c'est un coin où souvent on a beaucoup de monde aussi qui viennent dans ces petites communes. Je me souviens de l'Estival de Gers à Tachoara où il y avait eu beaucoup de monde.
0: Ouais. Ouais. C'est super.
1: Oui.
0: Les producteurs les mêmes qui tournent dans tous les villages,
1: oui.
0: On a dit. Ouais.
1: Alors pour cette année, effectivement, les 12 producteurs que nous avons trouvés font les 3 dates pour l'instant, voilà, sauf désistement, mais voilà, ça sera souvent les mêmes.
0: Hein, s'ils décident de faire les 3 dates, c'est qu'ils doivent s'y retrouver. Aussi,
1: oui, je m'inquiète
0: suppose.
1: Pas pour eux.
0: Ouais, ouais, ouais. Ah oui, non, mais c'est aussi important économiquement. Quoi.
1: Mais c'est le but de ces soirées aussi, c'est effectivement de promouvoir nos producteurs locaux et voilà, de leur faire de la publicité. Et puis voilà, et c'est vrai que je pense que ça fonctionne puisqu'ils reviennent chaque année.
0: Il y a toujours eu 3 dates dans les estivales ?
1: Non, au tout début, on n'avait proposé que 2 dates.
0: Ouais.
1: Et puis au bout de la 3e année, je crois, on nous a demandé, les producteurs, ça serait bien d'en faire une 3e. Pareil pour les communes, mais 2, nous on voulait le faire cette année, mais on est sur liste d'attente. Donc on est vite passé à 3.
0: Ouais.
1: Alors après, tu sais, comme on sait comment c'est maintenant, on nous en demande 4.
0: Ah ouais. Il y en aura peut-être bientôt une fin août, quelque chose comme ça.
1: Ouais, 3 c'est déjà pas mal.
0: C'est déjà pas mal, ouais. Il faut l'organiser, oui, ouais. C'est sûr. Ouais. Donc la 3e date, c'est au mois d'août. Ça sera à Bézus-Bajon, donc ils ont déjà...
1: Deuxième participation.
0: Ouais, deuxième participation, ouais. À Bézus-Bajon. Bah, là aussi, l'endroit, il est bien, hein, franchement.
1: Oui, oui, oui, autour de la salle des fêtes, ouais. Voilà, sur le parking, on a un peu d'ombre.
0: Ouais, en donc, plus, ouais.
1: Et puis, comme les années précédentes où ils avaient reçu, ce sera une fanfare. Donc là, il n'y aura pas de scène, donc la fanfare va déambuler un petit peu voilà, autour des tables, autour des producteurs.
0: Et ça montre aussi la diversité de ces musiques. Hein.
1: Oui, donc ouais. Là, à chaque fois, on essaye effectivement d'avoir 3 styles différents pour montrer qu'effectivement, la musique tzigane, c'est vraiment très varié. Et peut-être que le but aussi, c'est de faire connaître le festival, parce que souvent, des personnes ont des a priori sur ces musiques-là, et ça leur permet justement voilà, de comprendre que c'est très large, et que si peut-être on n'aime pas les fanfares, on peut aimer le flamenco,
0: oui.
1: Vice-versa. Quoi. Donc c'est l'objectif, et je pense que ça fonctionne bien, puisque souvent, quand on organise une estivale de Gers dans une commune, on va avoir des habitants qui ne sont jamais venus à une autre estivale de Gers, qui ne sont jamais venus au festival, et que du coup, l'année d'après, qu'on retrouvera sur les soirées estivales de Gers, parce qu'ils ont découvert un style de musique.
0: Un style de musique qui leur plaît,
1: pas,
0: ouais.
1: Voilà.
0: Ouais, ouais, ouais. C'est ça qui est bien, ouais.
1: Oui.
0: Et peut-être, c'est une approche différente, parce qu'un festival, il y a beaucoup de monde, là, ça reste un peu plus convivial, c'est les
1: oui,
0: deux, ça le sont, mais
1: plus
0: peut-être
1: familial.
0: Plus familial.
1: Oui,
0: ouais,
1: même
0: ouais.
1: Si le festival, quand même,
0: il
1: reste
0: oui.
1: Quand même familial aussi,
0: ouais,
1: parce
0: ouais.
1: Qu'on n'a pas une jauge énorme, donc c'est 3000 personnes à l'intérieur, en entrée payante, je parle du festival in. Donc ça reste quand même toujours un petit festival voilà, où on arrive quand même à approcher les artistes de pas trop loin. Voilà. Mais c'est vrai que là, les soirées estivales, on est moins nombreux, effectivement.
0: J'en profite pour saluer Benjamin qui devait être avec nous aujourd'hui. Malheureusement, il a eu un petit problème, donc il s'est excusé. Alors on lui envoie un grand bonjour. Le groupe, donc, c'est Barna Sabor Troubaca. Cette fanfare à Bézus-Bajon, je ne sais pas d'où ils viennent.
1: D'Espagne.
0: D'Espagne.
1: Oui, ils viennent d'Espagne, ils seront 8.
0: Waouh, Incroyable.
1: Voilà. Donc là, il faut de la place.
0: Là, ça
1: pour les laisser
0: le
1: passer.
0: Fanfare, normalement, c'est...
1: Oui. On aime beaucoup les fanfares, ouais. Ici, à Val-de-Gers.
0: Il n'y a pas une histoire d'inscription. On arrive simplement.
1: Tout simplement. Donc, c'est vrai que ça commence à 19h. Parfois, on peut rencontrer des problèmes à trouver une place assise, si on arrive un peu tard. Parce que c'est vrai qu'on on est victime de notre succès. Donc, on essaye quand même d'éviter ça. Mais on ne peut jamais prévoir le nombre de personnes qu'on aura sur chaque soirée. Donc, effectivement, on essaye de s'organiser pour au moins accueillir 600 personnes assises, puis après il y a un roulement. Mais parfois on peut être surpris et on s'est déjà retrouvé sur des communes où on était un peu ric-rac au niveau des places et aussi au niveau de la nourriture. Donc n'hésitez pas à arriver tôt, si vous voulez être sûr de manger.
0: Parce que même ça peut arriver que les producteurs soient à court.
1: C'était arrivé une ou deux fois, mais on a été victime d'un succès. Mais c'est difficile, comme effectivement c'est sans réservation, comme tu dis, on peut pas trop estimer le nombre de personnes. Ça va être aussi en fonction de la météo. S'il fait trop chaud, il y aura peut-être moins de monde. S'il fait un peu frais, voilà, ça dépend. Et puis des communes aussi où on se trouve. Des fois, il y a des communes toutes petites, d'une centaine d'habitants, et tout d'un coup, on voit arriver un flot de personnes. C'est vraiment aléatoire et c'est difficile de prévoir.
0: Et surtout qu'elles n'ont pas l'habitude de recevoir 500, 600, 700 personnes.
1: Souvent, elles sont très, très étonnées. Et le lendemain encore, on en parle. Et oh là, tout ce monde, hier soir. C'est assez étonnant. Et souvent, quand on arrive pour faire le repérage, ils nous disent non, mais chez nous, on n'aura pas plus de 500 personnes. Méfiez-vous. Et souvent, on est surpris.
0: Donc, on rappelle les dates. Le 16 juillet à Lourtis-Montbrun, le 30 juillet à Lamaguère et le 13 août à Bézus-Bajon. Est-ce que tu souhaiterais rajouter sur quelque chose sur cet estival 2026?
1: Eh bien non, mais juste qu'on vous attend avec plaisir sur ces trois dates, en espérant que la météo soit clémente pour ces trois dates, parce que...
0: Oui,
1: c'est
0: toujours aussi...
1: comme c'est en extérieur, on le rappelle, c'est toujours un peu
0: tributaire,
1: délicat.
0: Tributaire.
1: Donc, c'est vrai que c'est en soirée, donc souvent, si on arrive vers 20h, 21h, si même s'il fait un peu trop chaud, c'est quand même un peu frais. Sur certains endroits, on aura de l'ombre, donc vous inquiétez pas.
0: Parce que des gens qui, peut-être qui travaillent tard ou quoi, ils peuvent arriver, on peut manger jusqu'à...
1: Oui, en général, les producteurs restent jusqu'à la fin, la règle. Mais il y aura peut-être moins de choix.
0: Et comment ça s'installe? C'est le comité des fêtes, les municipalités?
1: C'est l'office de tourisme
0: qui place.
1: Du début jusqu'à la fin, on s'occupe des producteurs. Et c'est important de dire que l'emplacement est gratuit pour ces producteurs-là. Donc, ils arrivent, donc ils ont une place gratuite. Et du coup, ils arrivent, en général, on le place au fur et à mesure de leur arrivée.
0: Ils n'ont pas une place à titrer, ça dépend.
1: En général, le premier qui arrive, il a le droit de choisir et après, on met tous les autres en suivant.
0: C'est assez souple. Il faut aller repérer l'endroit avant, non?
1: Après, c'est conçu de telle façon que tout le monde est bien placé. En général, c'est en forme de village, donc on va mettre c'est en forme de carré, donc on va mettre les tables et les chaises au milieu du parking ou du terrain, et puis ensuite on met tous les producteurs tout autour. Donc, en général, tout le monde s'y retrouve.
0: C'est comme des food trucks un peu.
1: Exactement. On a quelques food trucks, mais beaucoup de producteurs.
0: Super. Mais je vais profiter de ta présence, Laurence. On va parler un peu de tourisme dans notre belle communauté des communes de Val-de-Gers. La saison débute.
1: Oui, ça débute. Ça commence. Aujourd'hui, j'ai été surprise et j'ai vu deux touristes déjà à l'office du tourisme. Donc, ils viennent, qui venaient du camping de Massub. Donc, je pense que ça va arriver doucement. On est encore un peu au début. Souvent, début juillet, c'est plutôt calme. Et puis, on verra à partir du 14 juillet. En général, ça commence à se bouger à ce moment-là. Pour l'instant, c'est plutôt positif. Les hébergeurs, les hébergeurs ont pas mal de réservations quand même. Donc, on fera le point en septembre, voir comment ça s'est passé. Mais je suis plutôt confiante, même malgré le contexte. On verra. Nous, à l'Office du tourisme, on continuera à proposer nos animations de l'été, c'est-à-dire nos visites guidées de villages. Donc, si j'ai le temps, je peux les rappeler.
0: Avec plaisir, oui.
1: Donc, sachez qu'à partir du 15 juillet, on propose des visites de l'église de Mont-d'Astarac le lundi matin à 10h. Le mardi, c'est le paléocyte de Sansan que l'on propose aussi à 10h également. Ensuite, le mercredi, on propose la visite guidée de la Bastide de Baran, qui se trouve un peu plus au nord. Et ensuite, le jeudi, le moulin de Durban. Et pour l'instant, c'est déjà pas mal. Donc, toutes ces visites guidées sont sur réservation obligatoire à l'Office du tourisme.
0: C'est toi qui gères les visites.
1: C'est moi qui fais les visites guidées, puisque je suis guide aussi.
0: Guide conférencière.
1: Oui, guide conférencière. Et c'est au tarif de 4 euros par adulte et c'est gratuit pour les enfants.
0: Et en règle générale, tu as du monde pour ces visites, ouais. Il y a des sites peut-être.
1: Ouais, il y en a deux
0: courus.
1: Qui fonctionnent très bien. Ouais. C'est le Moulin de Durban et le Palocci de Sansan.
0: Ouais, ouais, ouais.
1: L'église de Mondastarac et Baran, on a un peu plus de mal, ouais.
0: Ouais.
1: Mais bon, c'est parce qu'on a un public très famille aussi, je pense, ici sur le territoire. Donc c'est vrai que Sansan avec son site paléontologique s'adresse beaucoup, voilà, aux enfants. Et pareil pour le Moulin de Durban, c'est toujours très intéressant pour les enfants de comprendre le fonctionnement de Moulin avant qui est toujours en activité.
0: Mais à Mondastarac, les visites sont toute l'année, non, il n'y a pas l'événement des peintures murales.
1: Oui, la présidente de l'association La Roue des peintures murales et sculptures, faire des visites effectivement sur demande. Alors souvent plus pour des groupes, hein, l'année. Après, nous, voilà, les visites que je viens de citer là tout l'été, c'est plus pour les individuels.
0: Ouais,
1: voilà.
0: Ouais.
1: Mais sachez que tous ces sites-là, on peut les proposer aussi à l'office de tourisme toute l'année pour les groupes.
0: Mm-hmm.
1: Voilà, sur réservation.
0: Alors il y a eu du changement au niveau de la communauté des communes Val de Gers. Toi, t'as des nouveaux référents maintenant.
1: Oui, voilà. Donc j'ai ma nouvelle présidente de l'office de tourisme, qui est madame Françoise Cazalet,
0: qu'on connaît bien,
1: voilà, donc qui est maire de Mondastarac et qui est également conseillère départementale. Donc ça, c'est la nouveauté. Et puis à la communauté de communes, notre nouveau président, c'est monsieur Roger Breille, donc le maire de Masseub.
0: Très bien. Dans l'équipe de l'office de tourisme, il y a du changement? Non,
1: c'est stable. Alors on n'est pas nombreux, hein.
0: Ouais, ouais.
1: Donc je suis là toute l'année. Et puis cet été, c'est Tine qui revient aussi pour la saison, donc pour la quatrième année, je crois, elle revient. Et donc pour ceux qui la connaissent, voilà, elle est fidèle au poste aussi. Pour juillet et août, elle ira donc à l'office de tourisme de Masseub, alors que moi, voilà, je me consacre aux visites guidées du matin.
0: Ouais.
1: Et ensuite, l'après-midi, je suis au point info à Seyssan, qui est ouvert l'été aussi.
0: On peut donner les horaires si tu veux, hein.
1: Oui, alors Masseub sera ouvert à partir du 15 juillet, du lundi au samedi, de 9h à 12h30 et de 14h à 17h30. Et le point info de Seyssan est ouvert tous les après-midi de 15h à 18h et également le vendredi matin de 9h30 à 12h30, puisqu'il y a le marché à Seyssan le vendredi matin, je vous rappelle.
0: Voilà, pour être complet, on vous trouve, je suppose, sur Internet, sur les réseaux sociaux.
1: Oui, alors la nouveauté, c'est que nous avons changé de site Internet.
0: Ah.
1: On en a un nouveau tout beau. Donc,
0: j'adore.
1: C'est un site commun que nous partageons en fait avec l'Office du tourisme de Mirande et le service tourisme de Villecomtal-sur-Arros.
0: Très bien.
1: Donc vous nous trouverez sur Tourisme Astarac, en fait, sous le nom de Tourisme Astarac. Tapez ça sur Google et vous tomberez sur notre joli site internet. Alors au début, ça perturbe un peu pour ceux qui étaient habitués à notre ancien site, mais voilà, normalement il est très bien fait on trouvera toutes les infos touristiques dont on a besoin.
0: Le projet du PNR avance toujours, je suppose, puisque tu as cité Astarac. On a une pensée évidemment pour François Rivière.
1: Oui.
0: Ils en sont déjà à plusieurs étapes de passé. Ça avance bien, non?
1: Ça avance bien, voilà. Ouais. C'est très, très, très optimiste aussi. On est très optimiste de ce côté-là aussi. Donc, c'est une chance pour le territoire. Et effectivement, puisque tu as parlé de M. Rivière, je voulais dire aussi, voilà, un petit mot, effectivement, merci à lui pour aussi ces soirées des Estivales de Gers, puisqu'en fait, c'est lui aussi qui a porté aussi ce projet. Dès le début.
0: Bien, eh bien, écoute, Laurence, merci beaucoup. C'est toujours un vrai plaisir de t'accueillir ici à Radio Coteau. Il y a toujours plein de choses à dire. Tu reviens quand tu veux. On va se quitter en musique avec la fanfare, donc, qui sera à Bézus-Bajon le 13 août. À bientôt, Laurence.
1: Merci, à bientôt.
0: Au revoir.

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